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1: Un seul gagnant à la carte Plinch qui se mérite de 300 $. Le prochain numéro est 24, Nihonoir ou Nu. Bon, on est sur les règlements. On va passer les règlements.
2: Chewi, je suis montant notre bingo. 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
3: 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La vérification est obligatoire avant la remise du gain. Comme à l'habitude, après chaque tour gagnant, nous attendrons les 25 secondes avant de clore ce tour et passer au tour suivant. Si une personne appelle après la pause de 25 secondes suivant la validation d'un bingo, d'un gagnant ou d'une gagnante, quelle que soit la raison, l'appelant n'est plus éligible auprès de ce tour. L'annonceur maison nommera les numéros 4 fois, soit 2 fois en Inuemun, 2 fois en français et 2 fois en anglais pour les bingo mons seulement. 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

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Hey, deuxième jeu, à 50 numéros. Ça. On est rendu au deuxième jeu à 50 numéros. Le dernier cumulatif. 37 442. Alors, on est sur le dernier cumulatif. Premier tour, deux lignes pour 700$. La couleur des cartes gris. Je suis très bonne honte. Nous sommes avec cette niveau, c'est dame de Nia. C'est je crois que tu es gagné dans notre toit. Ben, tu es gagné dans notre toit.

B2. Nuche, B2. Premier tour à deux lignes pour 700$. 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

0: N31, nästa Norrhopik, N31. B7, Nihuas, B7.
1: T'as ce dernier, la livraison du modèle?

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J'ai 46, Néo Noir Audros, j'ai 46, 46. Deux lignes pour 700 $. Yves Nihno, Yves

0: Puis on dit ça, bingo pour les deux lignes, ship Mavic Stingo. Prochain tour, deuxième tour, petit haut pour 700$, la couleur des cartes, rose. On est à Nihua et Pimbalonta, Kabash ou Nihua, c'est dame de Niasse, je crois que tu as gagné la note, Kamit Nano, chez Haha, tu as gagné la note. Numéro de la carte.
1: 30-130.
0: Le numéro de série.
1: 02-7-37-37.
0: Jésus d'Aronum.
1: 14, 16, 31, 46, 45, 49.
0: C'est bien, on une félicitation. Yamé.
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0: Un seul gagnant au premier tour de Vilinja. Personne et d'autres ship Mavic Stein. On est rendu au deuxième tour petit haut pour 700$, la couleur des cartes rose. Le tour du fruit. Cap H ou. Premier numéro, aussi que tu as rendu le demande, I-29, Nihnoor Vekstu, I-29.

J'ai 46, né au Noir-Ourdois, j'ai 46, 46. Deuxième tour, petit haut. Pour 700 $, ni hoi pmbanot, kabhash ou, ni hoi sadam de nyasi, je crois, t'y gagne une autre. I21, ni hnoa hopek, I21.

N33. Neste Nohunes, N33. Deuxième tour, petit ou pour 700$. Nihoy Pumbanota Kabash ou. Nihoy Sadam Danyasa, je crois que tu as gagné l'autre. G47, Néo Noir Honihos, G47.

Bingo, on dirait ça. Bingo pour le petit haut. On est sur prochain tour, troisième tour, deux lignes pour 700$, la couleur des cartes vert. On est une chitoye pimbononja, une chip ma bichit. Ni hossi dame de niasse, chouette gagne la note, chibigo, t'achira le moite. Tina code chute. Mutta tässä

0: Numéro de la carte.
1: C'est 0. Attends, je suis sûre déjà.
0: La radio.
1: 3-0-0-8-4.
0: Ferme un peu la radio de la volume.
1: Sur le côté, mamie. 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
1: Une seule gagnante au deuxième tour, Petitou. On est rendu au troisième tour, deux lignes pour 700$, la couleur des cartes, vert. Deux lignes, Chipma avec Chitetia. Premier numéro. N43, Néo Noahunish, N43.

B1, Peck, B1. Troisième tour, deux lignes pour 700 $. Je dois être bon, je ne sais pas ma bête, ni voir si dame de merci, je crois que tu as gagné la note. N32, je te noir nuche, N32.

N37, Nashtanoa Honihuas, N37. Troisième tour, Petit Haut pour 700 $. Petit Haut donne deux lignes d'or. Docène Manon Valum, vérification de carte. Bingo, judge, bingo pour les deux lignes. Oh. Excusez, je. Je sais pas, mais je t'ai dit. Prochain tour, quatrième tour, carré de 9. Pour 700 $, la couleur des cartes, bleu. Néo, banan, j'ai carré de 9. Néo, c'est dame de Niassé, je crois que tu as gagné une autre. Washkin hutchuk alamot.

0: Numéro de la carte.
1: 53-577.
0: Le numéro de série.
1: 045-88-32.
0: Vos numéros.
1: 15-21-31-37-45-38-50 et le 70.
0: Bingo, félicitations.
1: Merci.
0: Yamé.
1: Au revoir.
0: Un autre vérification de carte, carte comme Tosin Manoir.
2: Il vous manque trois niveaux.

52. 231. C'est ça que je vois. Il manque le 31. 53, 231. 53. Bon, là c'est correct. 53. Numéro de série.

0: Allô? Ok, numéro de la carte.
1: Dis-la-moi.
0: Mmh.
1: 52, 233.
0: 53.
1: Est-ce que tu peux demander que tu vois?
0: Mawa, coin de toi, t'es ni non de toi,
1: Lina,
0: t'es.
1: je vois
0: Quoi?
1: 50, 52, 231.
0: 53, il te pose le calme. 53, 231.
1: 53, 53, 231.
0: Avec ton numéro de série.
1: 045, 88, 32.
0: Ok, tu es d'accord.
1: 32, 37, 45, 38, 1, 24, 45, 50, 68.
0: Tu m'y goûtes une félicitation.
1: Écoutez.
0: Yamé.
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0: Deux gagnants au troisième tour, deux lignes. Tiens, ni haut, t'en as, et d'autres niches. Ma bêche. On est rendu au quatrième tour, carré de neuf. Pour 700 $, la couleur des cartes bleues. Ouais, je connais haut, tu gagnes au moins. Premier numéro, ce que tu as rendu demande, I-29, ni Norvegstu, I-29.

B12, cotonou à B12.

N35, nationalhopdet N35. Quatrième tour, carré de 9 pour 700$. Ne web benoja, carré de 9. Ni hoise dame de niasse, choix te gagne une anote. G59, peut-être de noir au big stu, G59.

J'ai 49, mais au noir au bécheteu, j'ai 49. Carré de 9 pour 700$. Mais ouais, bon, on va dire carré de 9. Il y a aussi dans le dernier, c'est chouette, t'es gagné là-bas.

0: N31, next to Norhopic, N31. Dossier de manœuvre, voilà ma vérification de carte. Bingo pour le carré de neuf. Le prochain tour, cinquième tour, moitié-moitié. Trois lignes, neuf chipements avec chute pour un certain montant. La couleur des cartes orange. Avec une boule frimée. Numéro de la carte.
1: 51807.
0: Le numéro de tirée.
1: 0458941.
0: Vos numéros.
1: N31, N45, G47, 4956, O61, 63 et 72.
0: Bingo, félicitations.
1: Merci, bonne soirée.
0: Yamé.
1: Bye.
0: Un autre vérification de carte sur Katakanto, c'est le manoir. Numéro de la carte.
2: 28641.
0: Le numéro de série.
2: 7370669.
0: Vos numéros.
2: I27-29-17, 35-31, 59-49-60.
0: Bingo, félicitations.
2: Merci.
0: Yamé.
2: Bon.
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Deux gagnantes. Donc. Deux gagnantes au carré de neuf. On est rendu au cinquième tour, à moitié-moitié. Trois lignes. Ne chip ma bestia. Pour un montant de 2173 $. La couleur des cartes, orange. La boule frimée. B8, une hausse. Vous fermez le B8. I18, côté noir, une hausse. I28, une noire, une hausse. N38, n'achète noir, une hausse. G48, néo noir, une hausse. G58, peut-être noir, une hausse. Macro O68, côté noir, noir, une hausse. On remet déjà la boule frimée, les 8. Couleur des cartes orange. Déjà une pause musicale. Une bagnole télé.

Bon, on est à la boule frimée, les 8. On va procéder au tirage des coupons couleur lime. Hein? Couleur lime. Donc, Non, on a pris un coupon. Viens choisir un coupon. Choisis un coupon. Regarde pas, regarde en haut. OK, un coupon. OK, merci. Bon, on est... Le coupon, les numéros 312-44-08. 312-44-08. OK, c'est à vous. 312-44-08.

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Bon, on est, on continue. Trois lignes, l'achèvement avec Stett pour un montant de $2,173. Ah. Prochain numéro, Minatsuda Hanjuidman, B7, Nihuas, B7.

I-25. Ni hnoha ptetet I-25. Cinquième tour, moitié-moitié, trois lignes, Neshit Mabekshit, pour un montant de 2 173 $. I-26, Nihnoa Hourdois, I-26, 2-6.

J'ai 49, Néo-Norvégien, j'ai 49. Docelman, au galon, ma vérification de carte.

fausse alerte. Madame. Fausse alerte. On continue pour le trolling. Prochain numéro, Minato d'Arrangé de Mal, G56. Peut-être de nouveau d'Ouest. G56-56. Au 73, Nihua Sadnoa Honesh, au 73.

12 Saint-Malo, là, on m'a vérification de carte. Bingo, bingo pour, bingo pour le trois lignes. Ne sais pas, mais je sais pas. Prochain tour, sixième tour, tour continu. Deux lignes, le L en folie et la carte pleine. La couleur des cartes violette. On est déjà. Toi, c'est toi, et puis blonde, carab, deux blondes. Le ship m'a vexé, elle m'a dit, je t'ai marqué à Haxnian. Capture mon été, ah, tu vas le moter.

0: Numéro de la carte.
1: 37 886.
0: Le numéro de série.
1: 0 87 58 50.
0: Bon numéro.
1: 8 17 37 56 73 7 29 47 108 48 49 59.
0: Tu m'as dit, Jean, félicitations.
1: Écho.
0: Yamé.
1: Bye.
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0: Une seule gagnante. Au cinquième tour, moitié-moitié, qui se mérite 2173 $. Le prochain numéro que j'aurai nommé, c'est N31. Je suis noir au pignot, pas le TD. Non, non.

Alors, on y tient. Sixième tour, tour continu. Deux lignes, Nishepma Bekstitch pour 700$, Nihwasa Damdenias. Elle en folie pour 700$, Elle Mokdoetchtek, Nihwasa Damdenias. Mac, la carte pleine avant le 50e numéro, vous remportez le cumulatif. Après le 50e numéro, 3 000$. La couleur des cartes, violette. Premier numéro, où est-ce que tu as rendu, Widman? N34, Nestenoir ou nous, N34.

I-25, nirnoh ptetet I-25. I-17, Côte-Noire-Honduras, I-17.

au 71, numéro 7 non-hopic au 71.

au 63, côte 63,

Oh, 62, que toi, c'est ton niche. Oh, 62. Sixième tour, retour continu. Deux lignes. New shipment avec Stitch pour 700 $. Ni hausse dame de nuts. J'ai 58, peut-être que nous avons une roche, j'ai 58, 58.

Yeah.

pas celle-là. T'as les manuels?

On a déjà 8 mètres. Non, et je crois que le double action, le cumulatif qui est rendu à 4 811.

0: Yamé.
1: Un autre vérification de carte qui était comme dossier de manoir. Le L en folie avec les deux lignes. Il a fait le L en folie en même temps avec deux lignes. Fait que, il a fait deux bingos en même temps. Les deux lignes et le L en folie.

0: Numéro de la carte?
1: 32 306.
0: Le numéro de série?
1: 73 72 214.
0: Vos numéros?
1: Le 15, le 25, le 31, le 58, le 65, 62, 71, 63 et 64.
0: Bingo, félicitations.
1: Merci.
0: Yamé.
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0: Bon, on est genre... deux gagnantes. Au sixième tour, deux lignes, mais une seule gagnante à la lettre L en folie. Fait qu'on continue pour la carte pleine. On joue pour la carte pleine. Il y a une gagnante à la L en folie, mais deux gagnantes, deux lignes. Bon, on joue pour la carte pleine, on continue. Prochain numéro, Minaj d'Andrew Whitman. N40, Neono N40, la carte pleine. N40.

e 18, continua Ron Walsh, e 18. La carte pleine.

I-30. Nashtano I-30. J'ai 59, peut-être que tu m'as j'ai 59.

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Au 67, Kotoa Satoa Nuhas, au 67, 40, numéro de Nomicha, Hachan Neono, je suis de Manjadarni.

J'ai 54. Peut-être que nous avons eu. J'ai 54. Si vous faites la carte pleine avant le 50 numéro, le cumulatif qui est rendu à 39 150 $. On est chez quoi tenir le cumulatif? 39 150. Après le 50 numéro, 3 000 $. Prochain numéro, Minatitor Hundredman N43. Néo Noahunesh N43.

1-33. Nishtanohunish, 1-33. 50 numéro de nommé. Ah, je peux te dire, nous, 8 mois, tu dors.

Les 25 secondes sont écoulées. La carte pleine pour 3 000 $. Prochain numéro, I-29, Nyenorbeek Stew, I-29.

J'ai 48, Néo Noir Une Roche, j'ai 48, 4, 8.

0: Zéro.
1: Numéro de la carte?
0: 507-43.
1: Le numéro de série?
0: 045-83-89.
1: Vos numéros?
0: 4, 5, 11, 2, 6, 16, 20, 38, 23, 31, 37, 40, 38, 54, 59, 55, 51, 55, 56, 71, 73, 78, 74.
1: Bingo! Félicitations!
0: Merci! Bien.
1: Une autre vérification de carte sur Katakondo Sen Manoir. Numéro de la carte.
2: C'est 52, 8, 52.
1: Numéro de série.
2: 045 83 89.
1: Vos numéros.
2: 11, 7, 6, 14, 3, 27, 23, 21, 26, 26, 20, 27, 31, 43, 39, 41, 59, 54, 46, 57, 50, 62, 61, 64, 71, 75.
1: Bingo, félicitations.
2: Merci.
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1: Deux gagnants à la carte pleine, Nihotana et Haxinato Alomo. Le prochain numéro que j'aurais dit au 70, Nihuasat Nomina de Bawitedi. Bon, ok. Alors, on est déjà, Jane Shikadro et Pinato Abbott, avec toujours avec le cumulatif à 50 numéros. Alors, on est déjà. Si vous achetez deux blocs, vous avez un coupon pour le tirage d'une pré-vente d'Inno Normaux. Bon, on est. On est déjà DJ Moïse.

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1: Hey, j'espère, Eno, que vous avez apprécié, Eno, la première heure. Ça, c'était, Eno, assez disjoncté, Eno, très 80s. Ça venait la deuxième heure, Jésus-Pnyok, tchèque, Kweminat, Chigidat, non, Minat Pega, rebonsoir, tchèque. À toutes et à tous, c'est Eno. Bienvenue, Minat Eno, à votre rendez-vous dance et disco du week-end. T'as, ici DJ Moïse Eno, jusqu'à minuit pour Eno, 3 heures. Bah, il reste encore 2 heures, mais c'est 3 heures quand même de mix, Eno, sans interruption. Quand c'est moi, Eno, le blog, Eno, dans moins de 30 minutes, dès que je vous atteins, Eno, derrière le micro, à 22h30. On est happy even though Eagles de toi d'autre Pégo, c'est pas du disco, mais ça se danse quand même, tchat.

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1: Et je catch et j'appuie et nous mon blog. Avant de commencer mon blog, et je salue et nous Polo Volantia qui m'écrit et nous sur Facebook et nous. Un habitant de Kawatnatchikatchan est étudié un secteur et nous dans le boulevard des Montagniers au Dewahatcha Kawatnatchikateno. On dit Peteno, Polo fidèle auditeur. En passant, Polo, ça c'est lui qui m'avait donné quand j'étais jeune et non le 12 pouces de Freddie James et non every they had it get up and boogie, everybody get up and boogie. Ça joue et nous, l'édition disco et droite. On a une nouvelle musicale et nous, en 72 et nous, une bombe explose sous une rampe au Forum de Montréal, ça, endommageant et nous, un camion chargé d'équipements sonores pour un concert des Rolling Stones. Air Canada transporte et nous, de l'équipement de remplacement par les airs et nous, de

0: mais leur instrument et leur équipement n'ont pas autant de chance. Plusieurs membres de l'équipe technique sont blessés. Moi, Chip Trick sentir indemne en 2011 à Ottawa. En 68, le film animé Yellow Submarine présenté pour la première fois à Londres. Bien que les Beatles apparaissent dans le film, ce n'est pas leur voix qu'on entend dans tous les personnages du film. C'est même pas leur voix commente les Beatles. C'est pas correct, ça. En 2004, U2 appelle la police après que des voleurs aient pris une copie de leur pochette d'album intitulée Auto Dismantle McKinney Atomic Bomb. Cela se produit lors d'une session de photos en France et le groupe craint que le disque soit piraté, ce qui coûterait des millions de dollars à leur compagnie de disques. C'est arrivé, des films ou des disques piratés avant leur sortie. C'est arrivé en 2004 pour You Tourner Machine Peck. En 89, Pink Floyd joue un concert gratuit à Venise, en Italie. Plus de 200 000 fans viennent les voir jouer, ce qui cause des dommages aux bâtiments et aux ponts environnants. Trop de monde, Venise. On est venu à cette époque. On a les nouvelles musical pour le blog d'ouverture. Prochain blog ça va être des thèmes variés. On continue, ça. On est juste à la moitié de l'émission. Il reste encore une heure et demie de mix. Édition 80 au Daoussa. Il y a quelques surprises,
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1: Hey, Marceline, ça me rappelle l'époque Kamamugan, New Channel. Bonne soirée, Nido, Marceline. Hey, pour le blog... Le blog de 23 heures, Eno, j'ai pensé, Eno, il y a des balles qui s'en viennent, tu sais, des balles de fin d'études, Eno, des diplômés de tout genre, Eno, de toutes les scolarités. Et Eno, j'ai réfléchi, Eno, pour réussir dans la vie, tu sais, aujourd'hui, dans notre époque, ça prend des études. Sans ça, tu sais, on finit par faire de la construction, des jobs manuels, DJ, peu importe, et nous, on n'assure pas notre avenir bien, et nous, quand que, on termine pas, et nous, tchat, l'école, combien de jours, et nous, passe-t-on à l'école? Avez-vous déjà pensé au nombre de jours passés, et nous, sur les bancs d'école? Le total est impressionnant. Au Québec, t'as une année scolaire compte, et non, 180 jours. 180 jours, il y a deux, quatre chaudes de maths, non, et non, je suis 6 mois, même les moins jeunes. Maternelle. La maternelle à la sixième année, ça prend 7 ans. Ça prend 7 ans, maternelle, tu dis, la sixième année, ton primaire. Donc, ça prend 1260 jours. Ça prend 1260 jours pour terminer son école primaire à partir de la maternelle à la sixième année. Au secondaire de secondaire 1 à 5, ça prend bien sûr 5 ans, mais en jours, ça prend 900 jours. 900 jours pour le secondaire. À la fin du secondaire, un élève aura donc passé, non, environ 2160 jours. Le même secondaire, un kachitat de 1 à 5, 2160 fois et de 2 kachitat maintenant de jours. En poursuivant ses études, si jamais après le secondaire 5, ça tente de faire 3 ans de cégep, c'est 495 jours. 3 ans de cégep. L'université pour un baccalauréat, un autre 3 ans. 480 jours. Au total, quelqu'un qui a débuté en maternelle, qui a terminé, nous, son université avec un baccalauréat de 3 ans, au total, une personne qui complète un parcours qui est de droite même maternelle jusqu'au baccalauréat aura passé plus de 3100 jours dans une classe, laissez-moi aller ma calculatrice. Donnez-moi 2 secondes. OK. 3000 jours, ça correspond à environ 8 ans point 2 ans. 8 ans et environ 2 mois pour Reno terminer tous ses études jusqu'au baccalauréat. Donc, on parle de 8 ans et 2 mois. Ça prend 8 ans et 2 mois si on calcule nos temps, tous les jours passés. Tiens, vite fait, de maternelle à 6e année, 1200 jours d'école. Le secondaire, 900 jours de secondaire 1 à 5. Minatsa, cégep, 3 ans, 495 jours. Université, 480 jours. Donc, Eno, vous passez, Eno, 3100 jours, Eno, pour assurer votre avenir. Une fois que vous avez fait ces 3000 jours-là, qui prend, Eno, une période de quand même 8 ans, si on colle tout ça, je crois que ça prend plus que 8 ans, mais si on colle tout ça, si on calcule en jours, ça donne, Eno, 3100 jours. Après ça, Eno, vous devenez ce que vous voulez, ce que vous avez envie d'être, un docteur, un avocat, peu importe, Eno, mais faut faire, Eno, 3000 jours d'école, 3100 jours d'école, Eno, pour Eno, vraiment terminer ses études. Donc, ça a l'air d'un gros sacrifice, ça, Eno, de mettre autant de temps. Mais quand on y pense, on réunit le temps passé dans une classe d'école, dans une cour. Ça prend 8 ans combinés. Donc, 8 ans de temps dans une vie pour assurer le reste de votre vie. Ça vaut la peine. J'étais au Centre Bell, Eno. Ma première sortie depuis longtemps. Je ne suis pas trop sorteux ces temps-ci, Eno. Le 5 juillet, c'était Earth, Wind and Fire. McKenna, Liner, Richie. Et Eno, je me suis amusé comme un fou. Liner Richie, ça, c'est un génie de la chanson. Une voix incroyable, Eno. Voici ma préférée, Ninja. En ce moment, ça joue déjà. C'est parti, Eno, la dernière heure, Eno. Restez avec moi jusqu'à minuit, non-stop.

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1: Hey, en faisant nos pchiches, un petit ménage et nous dans un coin de bureau, j'ai trouvé nous un billet de loto et nous un vieux billet de loto. Qui date de quelques mois, tu sais, j'ai gagné 10$, et nous, en allant et nous, le vérifier, nous, à la pharmacie, nous. Ça m'a donné l'idée, nous, mais nous, moi, je dis chez nous, tu n'étais pas du mien, et nous, pour le dernier blog de la soirée, tu sais,

0: 65 jours pour réclamer le prix. Une fois ce délai expiré, l'argent n'est pas conservé par l'Auto-Québec. Je me suis toujours demandé qu'est-ce qu'ils font avec les lots non réclamés. L'argent n'est pas conservé par l'Auto-Québec, façon de parler. Les sommes sont plutôt réinvesties dans les loteries sous forme de loboni. Pour abandonner ça, en loboni, macané des tirages spéciaux permettant ainsi à d'autres joueurs et nous de profiter de vos gains que vous n'avez pas réclamés. En date d'aujourd'hui, plusieurs gros lots sont toujours et nous soit dans un tiroir, un portefeuille, bien et de droite, toujours non réclamés. Notamment, il y a deux. Il y a un lot de 2 millions acheté en Montérégie, toujours pas réclamé. Un lot de 1 million acheté à Montréal, toujours pas réclamé. Un autre de 1 million en Outaouais. Peut-être un autre million dans Lanaudière. Un lot de 333 000 $ en Montérégie, ainsi qu'un lot de 100 000 $ et nous, la capitale nationale de Chaudière-Appalaches. Il y a quelques millions non réclamés qui dorment à quelque part. Tu vois. Et que, avant de jeter votre ancien billet de loterie, prenez toujours quelques instants pour faire vérifier, faire valider vos billets. Vous pourriez découvrir que vous détenez peut-être un billet gagnant et éviter que ça devienne un autre lot non réclamé. Il y en a plusieurs qui ne réclament pas leur lot parce qu'ils ne savent pas qu'ils ont gagné ou qu'ils ont perdu leur billet ou qu'ils ont oublié quelque part dans un tiroir. On continue la dernière demi-heure. Toujours sous le signe de la décennie 80. Quand tu sais que je souhaite Wabnet, tu as disco Wabnet, et de tout ce qu'il y a à Wadendan. Wabagi. On est Samantha Fox de Dwado dans une reprise. The Only Wanna Be With You. J'espère que j'ai bien prononcé ça. On retourne sur la piste de danse.
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0: Erwin, notre émission et nous tire déjà à sa fin. Merci à tous nos fidèles auditeurs, auditrices. C'est toujours un plaisir de vous retrouver, nous, chaque fin de semaine. Merci d'avoir écouté DJ Live. Également, je tiens à remercier toutes les stations de radio partenaires qui diffusent nous cette émission chaque fin de semaine. Hey, pour ceux et celles et nous qui souhaitent étirer, prolonger nous la soirée, la musique continue tiens, dans un instant de Montréal MC Mario. Hey, tout en vous souhaitant nous une excellente fin de soirée, tiens, une bonne nuit. Si vous conduisez, gardez les yeux sur la route, des textos peuvent attendre. On se retrouve très bientôt pour une nouvelle soirée dance et disco. On est yamé.
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Bon, oui. Oui, je vais te voir, Véronique Sanson.

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Renard, habille-toi, Roger, oui, ta cœur, la balade de l'amour, tu sais, moi, Mendo. T'as moi, Nastel, mettons, moi, j'ai Mendo, c'est maintenant ça. Au des mitrottes, moi, je me suis statué une souris. Souris, tu m'inquiètes? Ha. Attention. Qu'est-ce que ça veut dire? Qu'est-ce que ça veut dire? Non, tu m'as rien, tu m'as bien. Regardez, c'est tout ce qu'il y a, il n'y a rien, ça va bien. Alors, une bonne nuit, je finis déjà. Vous voyez, la souris... une souris, tu vois, mais une... Quand on avait une, maman, elle reste à côté, non? Oui. Oui, une bête, vas-y. Oui, non, il me Aïndon, dis dimone, attendez, oui, je peux dire, je suis. Ma. Tiens, oui, je peux. Je suis. Bon. Oh, ça va pas bien avec ma souris. Et moi, nous retenons. Ma. Tacata, il se finit. René, dis, Vicky Landros. Et nous, on n'y pense plus, tout est bien. Carré, nous. Et t'as vu la note, nous, ouais.

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Alors, il y a 4 minutes que tu as. Et il y a passé 2 minutes. Pas passé, tu as normalement 1 minute 49 que tu as, comme à 59, c'est super normal. Ça, c'est pas de suite maintenant. Tu as 8 ans, tu es une sienne. Je suis John de Sien, tu vois. Bah, oh, oui. Bonjour, de Sien, je retourne de toi, nous, de te payer des wins. 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

0: Un renard à Béthode à Grenade. Honneur à toi que Tony Massarelli, aimé mentir, Normie Pinja. Honneur, bon déjeuner, ni d'autres, nos recettes junior de Tejiman, Azerman et Tchemeshwa, Yvon. Bon déjeuner, d'autres, bon matin, bon samedi matin. Mané à Tchan, Béjibou, Roseline, Tchabadana, Tchouin, Okwen, Tawé, Oni, Mbanyadi. Oui, hein, il m'a bédé. On a un choc. Je dis, nous, vous sommes des maths. Et nous, j'en ai l'idée, c'est noir, c'est noir. Donc, moi, j'en ai l'idée. J'en ai dit, qu'est-ce que tu es là, il m'y a. Il m'y a. On a un choc. Ma tina, tu vois, parce que ma. Oh oui. Non, il y a dit.
1: Il y a toujours quelque chose qui arrive quelque part.
0: Il y a toujours quelque chose qui arrive quelque part. Une sûreté de la publicité, ni pumbano. On est dans l'idée de pumbano, tu sais, il y a un peu. C'est noir, c'est noir. Je suis comme Johnny Holiday. Oui, je suis humoriste. 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

Tu t'en vas dire de My Hand, Johnny Hallyday aussi, ça. Oh, je suis qu'elle. Ah, oui. Oui, parce que tu as pas envoyé My Hand, Johnny Hallyday. Puis, nous avons dit, je suis. Mais je suis qu'elle. T'as oublié un autre nom. T'es me dire, man, ne peux pas dire, man. Ils écoutent un d'abstant et c'est un. Tu comme ça. Et où est-ce que tu as dit? Parce que tu as dit, tu es un. On a dit ça d'amour, il y a d'amour.

0: 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Runeur d'un tintin, toi l'île de Miano. Ma. Ma. Ma. Dans ce souhaité. Mahadoué aussi. Les noirs bendoron au monde. René, tu te bégues nous l'une man dans le chocolat. 8h48, nous host bégues man au noir, on host. Et tu restes ton de coucha, mais tu connais René, tu en as l'idée.
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0: René, j'ai une idée de toi. Qu'attends-tu? Ah! Ni huit, ni huit, mais trop huit, mais ni huit, ni huit, ni huit, ni huit, ni huit, ni huit, ni Je ne peux pas te dire que c'est une publicité, c'est une autre. Bon.

0: Mon petit frère, on l'a importé du Mexique comme une noix de coco. Il a 14 ans, il est très gentil, mais les filles...
1: La, la.

Yato in Rataïna. Quand tu liras cette lettre de. Est-ce que tu es. Oui, tu es mon héros, tu es mon chouette. Est-ce que tu as. Aïti. Aïti, moi, va y t'en. Eh, t'as oui, un bon. Oui, t'es né, ma m'délman. Non, un bon. Il est un peu un des tous mes amis, non, je crois d'idée, ou à Hadveroy de Théane. Natas, un des tous mes amis. Estelle, ma, il est un rose allemand. On est un bon samedi, ni d'autre. Juste, je suis venu avec mes amis, je suis tout le monde, dit. Mon Rémi, oui, c'est à lui, tu vois, toi, notamment, oui, tu vois, toi. Il y a des où je suis maintenant, notre, mais nous, on dirait que je suis venu, je suis venu, je suis venu, je suis venu, je suis venu, je suis venu, je suis venu, je suis venu, je suis venu, je suis 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les blocs plus les moitié le cumulatif de double actions est rendu à 4811 pour les cumulatifs des blocs. C'est 39 150. Tom, maintenant, je vais me faire un peu de temps. Pas de canoë. Tom, maintenant, je vais me faire un peu de temps. 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Je vais me faire un peu de temps. Il y a une année surprise, les éléphants de maté, ils étaient ils étaient ils étaient ils étaient ils étaient ils étaient ils étaient ils étaient ils étaient ils étaient ils étaient ils étaient ils étaient ils étaient ils étaient ils étaient et c'est nous d'aller et ta vie dans notre nouvelle chobine rouge et coco et aïe no autant que mon éléphant canet au dos à quoi pour ton bagage ou à l'image 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

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Publicité. Dans le sucre, publicité. Maria Tabouine, Katiwan, Totemeg, Moïsta Dabieuk. Pakassin, Meg, Jitatéuk. J'en ai vite mené tout en haut des abdomens, un tournoi volleyball. Volleyball. Oui, Nazwa Bieuk. On est une Moïsta Dabieuk, Katiwan. Je suis venu ici. On est Vicky Landros, je vais donner des amoureux comme toi, yo.

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J'ai un peu trop navigué et je me sens fatigué. Fais-moi

moi, eh bien, je l'ai rencontré par hasard, comme ça, tu sais, je suis un homme.

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J'ai un peu froid.

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Bonne journée aux gens de Manouane, Nobidjouane et Wimontachi ainsi que tous les auditeurs et auditrices qui s'intonisent la radio CKU FM au 104.5. Et quand même, je suis stadien, je suis obstrué. 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Les 400 en vont depuis 14h à 7h. Malutenam depuis 16h. Et les derniers montants des cumulatifs concernant les doubles actions qui sont en vente jusqu'à 19h et en débute à 19h15, 4 811 $. Et concernant le cumulatif des blocs qui débute à 20h, 39 150 $. Et c'est le deuxième jeu qui est bloqué au 50e numéro. Bon. 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
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Animateur.

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Évangeline, la reine du Mississippi, la reine du Samoa, la reine du Bingo. Et que vice-président conseil d'administration, c'est que Il y a

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1: Kwekwe Tigdatna, notre Otegohabtsugan.
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1: Vice-président de la radio du conseil d'administration avec
2: 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qu'on est naou on est néanmoins on y passe da on est dans les bas benza ce qui est masculin tout dans les et un nouveau benza je peux on dans les manestet qu'on est ce qui est masculin dans ce qui mena beni quoi que une gabine qu'on dis que oui à la radio que une à ce qui Et oui, il y a 47 numéros dans les désirs que c'est ce que nous avons. Mais dans le stand, c'est ce que nous avons. 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Ben, 1000 taux à 1000 piastres, c'est un jeu, la carte à pleine. Maintenant, si on met deux mounes, la carte à pleine, c'est un dent dans l'année. 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
1: Le maximum de cartes de bingo les blocs 6000 pour nos titans autrement dit non mais que nos titans ont mal de jackpot c'est sûr non mais si vous êtes bien que si vous êtes au-dessus de 100 000 je pense qu'on y vend deuxième carte pleine c'est quoi le 3000 je redonne mais non mais pas 14 question calomnie que son titans ont 6000 9000 je pas carte pleine On est mes soins d'un ibani monza. Magne rajouté n'a de mon voiture de scar, j'imène tistag n'est de 0 à 40 000, 47 beaux tuyaux d'autant de la tiga nuit de la carte pleine. Ni le cumulatisme moderne, un exemple. Tu m'en as 30 000 sport, bon, pin rouge, 47 beaux, tu gagnes le cumulatisme audio, ce que je veux dire. Mais aussitôt, on a mis 40 000, tu vois, et on a dit, je venais 47 numéros une fois, 47 deux fois. Ni on a l'acheté, on a dit, hein, tu t'as un job. Et on a mis 50 000, tu vois, ou de DMAX, 50 000, les cumulatifs. Et on a dit, tu as les tournées, des taux réguliers, que tu as 700, 800, tu sais pas. Maintenant, la carte pleine, 3 000, tu retournes, mais plus 14 ans, les blogs, non, mais. Tu dis à M. Benet, il a la carte pleine. On est ni à Houstadi, ni au Tchikak, mais Huawei dans ça.
2: On a une autre année, le cumulatif, et Huawei dans il y a Ispana, donc les bingo réguliers, dans les Havdov, et Naruto, dans les primes, Nathan, il y a Tidada, dans les bingo spéciales, les bingo. C'est top de on c'est pas que mais ne venu et tout dans c'est dans dans dans c'est dit noir de dans dans cabine on dit que une on est dessiné non il y a non a tu m'a hoa de moi c'est une des ouais 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C'est un homme qui a été dit que c'est un homme qui a été dit que c'est un homme qui a été dit que c'est un homme qui a été
1: dit que c'est un homme qui a été dit que double action. Un homme qui a double action. 4650, je sais pas. Le 28 juillet. Mordi Pinrunzano, on est masten, Pinrunzano, on est double action. Spassne Mordan, c'est tard, on est le 28, Koniben, ça dit, bon, on est le 28, on est le 28, on est le 28, on est le double action. Tu as pour ne pas double action, on dit, bon, on est en droit de nan, on est en droit de nan, on est en droit de Quand on a des pertes de revenus, on a dit ici, on a dit que les gens ont dit que les 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question. On est officiellement le 28 juillet. On est acheté déjà bien rouge en double action. Bien qu'on y bat. Non, mais le 28. Ça. On va prendre le temps d'expliquer le déroulement du bingo, les soirées de bingo. Il va y avoir un petit changement à partir du nouveau cumulatif. Si ce dernier cumulatif sort dans les prochains jours ou dans les prochaines semaines, là, actuellement, on est rendu jeu numéro 1, 50 numéros. Il est rendu à 37 442. On parlait en inno. La nouvelle formule, mais il va y avoir un communiqué qui va être sorti dès lundi, expliquant toutes les modifications qui ont été faites. C'est pas des gros changements. On essaie de trouver un moyen d'attirer des joueurs de bingo.
2: Quand le cumulatif va sortir, nous allons démarrer un cumulatif. Le cumulatif va être deux pièces par carte vendue. Ça va être mis dans le cumulatif. Et on a mis un autre montant de 1$ qui va être mis dans la carte pleine. Je te donne un exemple. Là, tu es à 3 000$ la carte pleine. Si on a vendu 500 cartes, c'est une pièce par carte vendue. Ça fait 500$ de plus. La carte pleine est à 3 000. Ça veut dire que le total serait 3 500. Ça, c'est un exemple que je donne. Si on en vend 1 000, c'est 1 000 pièces de plus dans la carte pleine. Si on vend le maximum de cartes qu'on a, 6 000 cartes, ça va être 6 000 pièces de plus dans la carte pleine. Ça, c'est un indépendant de l'autre cumulatif qu'on a là, de 2 pièces la carte.
1: Autrement dit, en résumé, la carte pleine va varier pendant les soirées de bingo. C'est la quantité vendue des blocs dans la soirée, une pièce va aller directement à la carte pleine. Exemple, comme il vient de mentionner, si on a vendu 700 blocs, une pièce va aller à la carte pleine. Autrement dit, ce ne sera pas 3 000, ça va être 3 700 à la carte pleine. On va toujours avoir une variation concernant la carte pleine. C'est la vente totale des blocs. En résumé, c'est ça.
2: Oui, c'est une façon aussi de remercier les joueurs de bingo, puis d'encourager de continuer à jouer au bingo, puis d'avoir des nouveaux joueurs de bingo. On essaie tout le temps de trouver une solution pour que ça fasse l'affaire des joueuses ou des joueurs de bingo, même de la radio, d'aller chercher de l'argent pour faire fonctionner la station de radio. C'est une des principales affaire qu'on fait avec l'argent du bingo, on peut dire.
1: Ah oui, c'était le message important pour concernant les bingos les mardis, les vendredis puis les samedis. Un communiqué va être émis d'ici lundi via la page Facebook. Toute l'information va être là. Merci au TICAC, merci aux éditeurs, merci beaucoup à tout le monde d'avoir écouté ce message important concernant le bingo régulier de la radio Couchabdrine.

la gare, Canoët. Tandina, Tanois. 17. Peut-être vegan, mais nous sommes en Côte-Ouest et Gustet. 17h26, Côte-Ouest vegan, et Gontage vegan. Quand bien m'a dit qu'à l'autre, c'est un peu une autre chose de vegan. Il dit mieux que nous avons une gontienne au Tacoisset, au Tacoisset. Et c'est à la zone qu'à l'autre, nous avons espèce. T'as mis des 20 à la zone qu'à l'autre, 7h45, je pense. Ni soit ce vegan, mais nous avons peut-être été gustés. Ça, mais à 8h moins encore, on est. Bon, sinon, tu vas avoir des noyaux, peut-être, tu peux te mener, peut-être, mec.

Le cumulatif double action 4811. Et numéro de cumulatif des blocs bloqué au 50e numéro 39 150 dollars. Dollars. On est super hâteux. Double action, 7h15 qui va débuter. Ces cartes-là sont en vente jusqu'à 19h. Nous, je ne sais pas si ni choix, c'est Begin, c'est Tawazon, qui a l'autre, double action, c'est des opinions. Ni choix, c'est Begin, mine, cotonneau, peut-être, c'est mais là, tu as des opinions, ni choix, c'est Begin, les blocs, c'est des opinions. Avec les préventes, Begum Dambnias, Nishino, peut-être Sounios, oui, Pétanocha, oui, a écouté les préventes, Nitiwahat, cri, on est de même, ou de une, malheureusement, la radio, Dinch, c'est un chat, on est de même.

Une mandouane à Gadangwacha. Françoise Fontaine. Mais là, tu me La rue Yannick, Wichamashkwa, Françoise Fontaine. Tu m'appelles, tu me dis ça. Déjà, me te tonne André, André Wichwem, Françoise Fontaine. Tu m'appelles, tu me dis ça. Bon, attendez, oui. Maintenant, l'ordinateur Queen a cabinet ou Edinman.

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Bon, on est quoi dire de ton chanine, la fille, je vais te demander de choisir une mongeante. On est le dernier cumulatif du double action 4811 échoué. La couleur des cartes, rouge. Mouhé, où tu vas le moi, tiens. Ah? Ah. Ah oui, ça, c'est toi. Bon. Le premier tour, deux lignes pour 150$. On continue la carte pleine. 35 boules, le cumulatif. 36 boules, 400$. 36 boules, 300. Premier numéro, ce que tu as rendu, il demande B14. Côté noir, on est au B14.

et 19, Cotonou avec Chute et 19.

J'ai 53. Peut-être noir ou neige. J'ai 53. Peut-être noir ou neige. Oh, j'ai vu. Yves, ni hano, Yves.

1,37. 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Premier tour, deux lignes, New Ship Mavic Stitch, pour un montant de $150. Et double action. Au 71, Nihua Sidmahopik, au 71.

Donc c'est le manoir, allons, vérification de carte. Bingo, judge. Bingo pour les deux lignes.

0: numéro de la carte. Numéro de la carte.
1: 5803.
0: Numéro de série.
1: 09 31 402.
0: Ça, c'est un
1: nom. B6 10 7 11 3 4 12 14 5 8 28 19 58 34 77 71.
0: C'est bien gros, jeune, félicitations. Bien, mais...
1: ouais.
0: Un autre vérification de carte, ça.

0: Numéro de la carte.
1: 5808.
0: Numéro de série.
1: 09-31-402.
0: Bon numéro.
1: 515-34-13-12-2-11-18-25-19-53-58-67-71.
0: Bingo, félicitations.
1: Merci, bonne soirée. Bien. Merci.
0: Une autre vérification de carte sur Katakanto, c'est malheureux.

0: Numéro de la carte.
1: 55-15.
0: Numéro de série.
1: 09-31-402.
0: Jésus d'Arunan.
1: 12-9-10-3-1-4-14-11-5-8-27-59-53-66-71.
0: Bien, Jean, félicitations.
1: Ça marche comme ça.
0: Yamé.
1: Yamé.
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0: Trois gagnants au premier tour, deux lignes. On continue pour la carte pleine. De ma vue, ça se dit, Hawks New York, Tchagalomo. Prochain numéro, Minas Dahon Jouilman, B2, Nuche, B2,

N38, næste Nordhundhors, N38. Trente-cinq, numéro de nommé, j'ai un acheté noir, peut-être 8 mètres d'un.

N36, nächste Nordhochdoss. N36, 36. 36, numéro de nommé, nächste Nordhochdoss, Südmannstown. La carte pleine pour 400.

J'ai 59, peut-être de toi avec toi, j'ai 59. 37 numéros de nommé H. Nashtanoa, on y va suite, manche dans la carte pleine pour 300.

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0: au 72, New Horse Noirnush au 72. Dossier de manoir, alors, ma vérification de carte. Bingo, déjà, bingo à la carte pleine.
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0: Numéro de la carte.
1: Le 5357.
0: Le numéro de série.
1: Le 093-1402.
0: Vos numéros.
1: 513-910-1212. 11-15-24. 20-16-22-21. 24-28-25.

0: Numéro de la carte.
1: Numéro de la carte, c'est 5302.
0: Numéro de série.
1: 0931402.
0: Vos numéros.
1: OK. 10-5, 15-14, 2-3, 8-6, 11-1, 19-21, 29-22, 25-26, 16-24, 30-17, 43-33, 37-36, 42-44, 39, 38-31, excusez. 49-59, 47-51, 53-58, 56-57, 50-55, 62-72, 61-65, 69-74, 67-68, 73-66.
0: Bingo, félicitations.
1: Merci beaucoup, bonne soirée.
0: Un autre vérification de carte, ça t'as comme tout le manoir. Numéro de la carte.
2: 55-59.
0: Numéro de série.
2: 0931-402.
0: Vos numéros.
2: 7-2-5-10-14-1-11-3-15-8. 21-18-25-30-27. 23, 19, 28, 16, 29, 33, 38, 35, 37, 32, 36, 45, 41, 57, 54, 50, 51, 53, 60, 58, 59, 46, 56, 69, 68, 65, 64, 73, 67, 62, 72 et de 71, 75.
0: Bingo, félicitations.
2: Merci beaucoup.
0: Yamé.
2: Au revoir.
0: Tu veux arrêter? Un autre vérification de carte.
3: Les deux. Bah, c'est vrai que c'est comme un numéro de téléphone.

0: Numéro de la carte.
1: 5583.
0: Numéro de série.
1: 0931402.
0: Mon numéro.
1: B113681509514-1. I1822-2423-1625-2027-3029. N3436-3137-3833-4544. G5858-5046-5356-5155-5249. O 70 72 61 69 71 66 63 67 62 73.
0: Bingo, félicitations.
1: Merci beaucoup.
0: Yamé.
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0: Gagnant. Ok, 4 gagnants. À la carte pleine, Néo Tana et Haxniato Almo. Le prochain numéro, au 70, c'est Niho à 7 nominat Pawiti Dimo Capitan. Bravo, Né. Il y a peut-être pas été glissé.

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1: 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Mardi, vendredi, samedi, 20h. Nous avisons à ceux et celles qui participeront aux événements de bingo de jouer à un endroit où il y a un téléphone fixe et une radio fonctionnelle. L'organisation ne tient à être responsable des problèmes qui pourraient subvenir pendant la durée du bingo. Voici les numéros de téléphone importants que vous devriez avoir sous la main. Pour les gagnants, 927-24-26 ou 927-29-09. Pour information seulement, 418-927-2440. Si jamais il y a un bris de la station de radio durant la tenue de ce jeu, quelle que soit la nature, il y aura une attente de 20 minutes pour essayer de remédier au problème. S'il ne peut être résolu dans ce délai, le bingo sera reporté le jour suivant. Si le problème devrait être résolu, le jeu reprendra là où le souci a débuté. L'article 3 s'applique aussi en cas de panne d'électricité dans les limites desservies par la station. Si jamais il y a une complication au niveau du système téléphonique de la radio, le bingo se poursuivra dès que le problème sera résolu. Tous les gagnants sont tenus de conserver leur carte intacte avec l'estampille de la radio verso. La vérification est obligatoire avant la remise du gain. Comme à l'habitude, après chaque tour gagnant, nous attendrons les 25 secondes avant de clore ce tour et passer au tour suivant. Si une personne appelle après la pause de 25 secondes suivant la validation d'un bingo, d'un gagnant ou d'une gagnante, quelle que soit la raison, l'appelant n'est plus éligible auprès de ce tour. L'annonceur maison nommera les numéros 4 fois, soit 2 fois en Inuemun, 2 fois en français et 2 fois en anglais pour les bingo mons seulement. Aucun remboursement sur les cartes de bingo. La direction du bingo.
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Bon, on est déjà le dernier cumulatif du bingo régulier, 39 150 $. Je suis quoi, le cumulatif, 39 150 $. Bon. On est rendu au troisième jeu à 50 numéros. Premier tour, deux lignes pour 700 $. La couleur des cartes, gris. Au chèque, t'es bon, t'es chèque, ma bêche, t'es ni hausse, dame, ni hausse, je crois, t'es gagné, non, toi, ben, hut, t'as chèque, non, moi.

J'ai 55. J'ai 55. Premier tour, deux lignes pour 700 $. Au chicoté, mais donc, tenu, chip, ma big shit, ni hausse dame de Nyassi, je crois que t'es gagné là. Deux lignes. Au 66. Goudouas, non, goudouas. Au 66. 6-6.